0: وعليكم السلام.
1: S'il vous plaît.
0: Il a rapporté une live ouais. Il n'a pas mal de bons barres pour être dans la question. De toute façon, on peut être. 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